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1: Bonjour à tous, les béliers, vous pensez à beaucoup de choses en même temps. Les taureaux, les choses avancent dans la bonne direction. Gémeaux, vous serez une vraie pipelette. Les cancers, vous serez tentés de vous faire plaisir. Lion, vous serez partout à la fois. Les vierges, vous serez particulièrement bienveillants avec tout votre entourage. Les balances, être heureux ne signifie pas que tout est parfait. Scorpion, vous ne manquerez pas de bagou. Les sagittaires, vous devriez passer une journée très agréable. Les capricornes, en étant sincères, vous allez avancer d'un grand pas. Verseau, vous pourrez penser que vous êtes ailleurs en ce moment. Les poissons, aujourd'hui, la forme est plutôt bonne. Belle journée à tous.

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1: Bonjour à tous, les béliers, vous pensez à beaucoup de choses en même temps. Les taureaux, les choses avancent dans la bonne direction. Gémeaux, vous serez une vraie pipelette. Les cancers, vous serez tentés de vous faire plaisir. Lion, vous serez partout à la fois. Les vierges, vous serez particulièrement bienveillants avec tout votre entourage. Les balances, être heureux ne signifie pas que tout est parfait. Scorpion, vous ne manquerez pas de bagou. Les sagittaires, vous devriez passer une journée très agréable. Les capricornes, en étant sincères, vous allez avancer d'un grand pas. Verseau, vous pourrez penser que vous êtes ailleurs en ce moment. Les poissons, aujourd'hui, la forme est plutôt bonne. Belle journée à tous.
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2: Bonjour à tous, les béliers, vous pensez à beaucoup de choses en même temps. Les taureaux, les choses avancent dans la bonne direction. Gémeaux, vous serez une vraie pipelette. Les cancers, vous serez tentés de vous faire plaisir. Lion, vous serez partout à la fois. Les vierges, vous serez particulièrement bienveillants avec tout votre entourage. Les balances, être heureux ne signifie pas que tout est parfait. Scorpion, vous ne manquerez pas de bagou. Les sagittaires, vous devriez passer une journée très agréable. Les capricornes, en étant sincères, vous allez avancer d'un grand pas. Verseau, vous pourrez penser que vous êtes ailleurs en ce moment. Les poissons, aujourd'hui, la forme est plutôt bonne. Belle journée à tous.

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1: Bonjour à tous, les béliers, vous pensez à beaucoup de choses en même temps. Les taureaux, les choses avancent dans la bonne direction. Gémeaux, vous serez une vraie pipelette. Les cancers, vous serez tentés de vous faire plaisir. Lion, vous serez partout à la fois. Les vierges, vous serez particulièrement bienveillants avec tout votre entourage. Les balances, être heureux ne signifie pas que tout est parfait. Scorpion, vous ne manquerez pas de bagou. Les sagittaires, vous devriez passer une journée très agréable. Les capricornes, en étant sincères, vous allez avancer d'un grand pas. Verseau, vous pourrez penser que vous êtes ailleurs en ce moment. Les poissons, aujourd'hui, la forme est plutôt bonne. Belle journée à tous.
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